Le seul rêve, le seul désir est d'être dans le flux, dans le courant rapide dicté par l'impulsion économique. L'économique est le moteur, de l'avion le réacteur.

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On the trees that are in pots in the airport terminal. 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Il y a des moineaux dans l'aéroport d'Istanbul, sur les arbres. Sur les arbres qui sont en pot, dans le terminal de l'aéroport. Un peuple d'oiseaux en cage, entouré d'oiseaux de métal qui, eux, volent haut. À 500 km à l'heure, là-haut, c'est gênant de prendre conscience de ça. At 500 kilometers per hour up there, it's embarrassing to become aware of that. At 10 kilometers, à 10 kilomètres du sol, moi dans les airs, c'est gênant. In the air, it's embarrassing, isn't it? Qui m'a autorisé à prendre leur place? Who authorized me to take their place?

8230 mètres d'altitude, sortir un sandwich de son emballage plastique. Un paquet comme une carlingue d'avion gonflée d'air, avec de l'eau dans une boîte carrée. Ça se passe tous les jours. L'économie en a besoin, et les passagers sont la marchandise, pleine de désir de faire bien, de tenir son rôle, dans une boîte oblongue.

0: There is powers in Istanbul Airport. On the trees. On the
1: Il
0: trees
1: y a des moineaux dans l'aéroport d'Istanbul.
0: Potes sur les arbres.
1: The airport
0: sur les arbres qui sont en pot.
1: Dans le terminal de l'aéroport.
0: Surrounded by
1: un peuple d'oiseaux en cage.
0: Which fly
1: entouré d'oiseaux de métal qui, eux, volent haut.
0: At 5
1: à 500 km à l'heure, là-haut. C'est gênant de prendre conscience de ça.
0: It's embarrassing to become aware of that.
1: À 10 km du sol,
0: from the ground,
1: moi, dans les airs,
0: c'est gênant,
1: non?
0: It's embarrassing, isn't it?
1: Qui m'a autorisé à prendre leur place?
0: C'est l'économique.
1: It's economic one.
0: Le voyage économique.
1: The economic trip.

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0: Oui.
1: Oui, comme ça, si tu sais nous expliquer un peu d'histoire, comment tu as commencé ta radio et aussi la musique, etc. Toute cette histoire, comment elle a commencé?
2: Ok, moi, je suis ici pour la, je suis issu d'une famille très pauvre, donc c'est ça qui a fait que j'ai vraiment choisi d'être animateur d'une radio.
1: He's actually from really he says literally he came from a poor family, and that's why this is one of the reasons he end up to be in making like how we say animateur, like radio or animation, let's say animateur, like I don't know the translation of the right word. So that was the reason actually he end up on music and also making radio shows.
2: J'ai commencé la musique en 1989.
1: He started music in 1999, actually. And c'est quoi, comment t'as créé la radio en fait? La radio, comment il est venu ton idée à faire la radio?
2: Voilà, j'ai vraiment eu l'amour de faire la radio. Donc en 2001 jusqu'en
1: 2001.
2: 2005, donc j'ai créé ma propre station radio, mais ça couvrait seulement que le village.
1: Le
2: Mon village,
1: village,
2: oui.
1: Sanankoruba.
2: Voilà, Sanankoruba,
1: Sanankoruba, yeah.
2: exactement.
1: So he says literally like for the love of the music, he started his radio from 2001 till 2005, his own radio station, but it covers only his village, Sanankoruba. C'est autour de Bamako. Ouais.
2: C'est à 25 km de Bamako.
1: Yeah, it's 25 kilometers from Bamako in Mali. Yeah.
0: Could you ask him what? If you could tell us a little bit about the Balani Fu sound, or like, yeah, what is it? And
1: Il veut vraiment une explication du Balani Fu. C'est quoi en fait?
2: exactement, le nom Balani, ça c'est un instrument au
1: Oui.
2: Mali, un instrument traditionnel.
1: Balani, c'est un instrument. Ok.
2: Traditionnel au
1: So
2: Mali.
1: the style Balani Fu, it's composed towards like Fu, it's like crazy, but Balani it means instrument. Il est comment cet instrument?
2: C'est
0: It's like a
2: comme
0: wooden instrument.
2: un xylophone.
1: Ah, xylophone, it's like a xylophone
2: Ouais.
1: actually.
2: Mais ça se joue avec deux baguettes.
1: Deux baguettes,
2: Oui.
1: yeah. C'est exactement un xylophone, plus ou
2: Exactement.
1: moins. C'est avec des calabashes
2: Exactement.
1: et
2: C'est
1: des
2: ça.
1: bâtons comment on appelle ça, des bâtons,
2: Des baguettes.
1: des bagues, non, je veux dire les bâtons que tu tapes,
2: Oui.
1: c'est en bois,
2: C'est
1: ouais.
2: ça.
1: Yeah, it's literally like a balafon. C'est comme le balafon
2: Exactement.
1: aussi. Yeah, it's like a balafon instrument, composed in wood bars and also calabash to amplify the sound, and with the sticks, they played with the sticks. That's what he said. Balani, it's an instrument. Yeah.
2: Déjà, ça, c'est l'instrument. Vous, je
1: J'ai
2: pense que.
1: expliqué.
2: Ok.
1: J'ai expliqué.
2: Ok. Donc, ce balani, avant, on le jouait dans toutes les cérémonies au Mali.
1: The Balani, the instruments, we play it in the whole ceremonies in Mali, actually. That's what he explains. So in any kind of celebration, we're gonna play it for sure.
2: Donc, les Maliens ne connaissaient pas l'électronique.
1: The Mali crowd didn't know what is electronic music, actually.
2: Donc,
1: They used to know just really traditional, what is really something really big in Africa, I want to say.
2: moi, j'ai pensé faire venir ce balani
1: Ouais.
2: en musique en électronique.
1: He started thinking, how can I bring this traditional instrument or this traditional rhythmic into electronic music, actually, and mix it with electronic music in the with the technology, let's say, or a computer. C'est ça que tu as fait,
2: Oui.
1: c'est que tu as mélangé
2: C'est ça.
1: l'instrument avec
2: La boîte à rythme.
1: l'électronique
2: Oui. Exactement.
1: dans l'ordinateur,
2: Oui.
1: etc. Et tu as déjà enregistré ou pas?
2: Oui, j'ai beaucoup enregistré.
1: Enregistré des gens qui jouent ça ou c'est toi qui joues?
2: Moi, je joue, les gens jouent.
1: Ah,
2: Le
1: tu joues le balani toi-même ou pas?
2: balan traditionnel?
1: Ouais.
2: Non.
1: Non, tu joues pas. Tu
2: Non.
1: ramènes les gens pour enregistrer.
2: C'est ça.
1: Ok. He always brings like people knowing how to play that instruments, and he records them to put over it like drums actually, drum machine, like any drums, electronic in.